0: என்றும் இணைவே கேட்டீர்கள். நேரம் 2:40.
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2: Bonjour à tous. Bienvenue dans notre émission consacrée à la langue française, à la culture et à l'histoire. Aujourd'hui, nous allons faire un voyage un peu particulier. Nous n'allons pas prendre l'avion, nous n'allons pas traverser les océans, nous allons simplement remonter le temps. Et notre destination est une ville que beaucoup d'entre nous connaissent très bien. Pondichéry, aujourd'hui, appelle Pondichéry. Bonjour Sadhana, comment allez-vous aujourd'hui?
3: Bonjour madame, je vais très bien, merci. Et vous?
2: Très bien, merci. Alors, dites-moi, quand vous entendez le mot Pondichéry, qu'est-ce qui vous vient immédiatement à l'esprit?
3: Je pense à la mer, au bâtiment français, aux rues de la ville blanche et peut-être aussi à la cuisine française.
2: Très bien. Et vous avez raison. Mais Pondichéry, ce n'est pas seulement une belle ville touristique. C'est aussi une ville qui raconte une histoire extraordinaire, une histoire dans laquelle se racontent l'Inde et la France. Aujourd'hui, nous allons donc répondre ensemble à plusieurs questions. Pourquoi les Français sont-ils venus en Inde? Quand sont-ils arrivés à Pondichéry? Qui était François Martin? Pourquoi Pondichéry est-elle devenue importante pour la France? Qui était Dupleix? Et surtout, comment cette histoire franco-indienne a-t-elle influencé la ville que nous connaissons aujourd'hui?
3: Madame, avant de commencer, j'ai une question. Pourquoi dit-on parfois Pondichéry et parfois Pondichéry?
2: Excellente question. Le nom français traditionnel est Pondichéry, tandis que le nom officiel actuel est Pondichéry. Le nom est lié à l'ancien terme tamoul, Pondichéry, qui signifiait approximativement nouvelle vie ou nouvel établissement. Alors, êtes-vous prêt à voyager dans le temps?
3: Oui, je suis prête.
2: Alors, commençons. Pour comprendre l'arrivée des Français, il faut d'abord comprendre une chose importante. Pondichéry n'a pas commencé avec le français. La région avait une histoire beaucoup plus ancienne.
3: Donc les Français n'ont pas créé Pondichéry à partir de rien?
2: Exactement. La région avait déjà une longue histoire commerciale et culturelle. Le commerce maritime était important sur cette partie de la côte. À proximité de l'actuel Pondichéry se trouve Arikamedu, un ancien site archéologique qui témoigne des relations commerciales avec le monde méditerranéen, notamment avec Rome.
3: Donc il y avait déjà un commerce international?
2: Oui. C'est très important pour comprendre la suite de notre histoire. Pendant des siècles, cette région a connu différentes puissances et différents réseaux commerciaux. Les Portugais, les Hollandais, les Danois, les Anglais et finalement les Français ont cherché à développer leur présence commerciale en Inde.
3: Pourquoi tous ces pays européens voulaient-ils venir en Inde?
2: Pour plusieurs raisons, le commerce était évidemment essentiel. Les textiles indiens étaient très recherchés en Europe. Les épices, les tissus de coton, la soie et d'autres marchandises intéressaient énormément les commerçants européens. Il y avait aussi une rivalité politique entre les puissances européennes. Chaque pays voulait avoir ses propres ports, ses propres comptoirs et ses propres routes commerciales.
3: Vous avez

0: utilisé le mot comptoir. Qu'est-ce que cela signifie exactement?
1: Un comptoir était un établissement commercial situé dans un territoire étranger. On peut donc dire, les Français ont établi un comptoir commercial à Pondichéry. Répétez.
0: Les Français ont établi un comptoir commercial à Pondichéry.
1: Très bien. Et aussi trois mots importants. La commerce, un commerçant, un comptoir. La commerce a dit trade et un commerçant merchant, un comptoir trading post. La commerce a dit trade et un commerçant merchant, un comptoir trading post.
0: Donc, Pondichéry était importante surtout pour le commerce?
1: À début, oui. Mais avec le temps, les ambitions françaises sont devenues beaucoup plus importantes. Nous arriverons maintenant à une date essentielle, 1673. Le 4 février 1673, un représentant français, Bélanger, s'installait à Pondichéry, dans ce qui était alors la langue danoise. C'est le début de la présence française permanente dans la ville.
0: Et ensuite?
1: En 1674, un homme joue un rôle particulièrement important, François Martin. Il devient le premier gouverneur français de Pondichéry.
0: Est-ce lui qui a vraiment développé la ville?
1: Oui. François Martin entreprend de transformer le petit établissement en un véritable centre commercial. Pondichéry se développe progressivement. La ville devient un port important. Les marchandises arrivent, les navires partent, le commerce se développe et la présence française s'organise.
0: Donc on peut dire que François Martin est une sorte de fondateur de la ville moderne.
1: On peut le présenter comme l'un des principaux artisans du développement de Pondichéry à cette époque. Le gouvernement de Pondichéry indique d'ailleurs qu'en 1674, François Martin commence à transformer le petit village des pêcheurs en ville portuaire florissante.
0: Madame, comment dit-on village de pêcheurs en français?
1: Très simple. C'est un village des pêcheurs. Et un pêcheur, c'est une personne qui pêche. Le verbe est pêcher. Attention à la présentation. Pêcher.
0: Pêcher?
1: Parfait. Maintenant, faisons un petit exercice. Je vais vous donner trois phrases. Vous devez choisir le bon verbe. S'installer, développer ou commercer. Voilà, première phrase. Les Français tiré à Pondichéry au XVIIe siècle.
0: Ils se sont installés.
1: Excellent. Deuxième phrase maintenant. François Martin tiré la ville.
0: A développé.
1: Voilà. François Martin a développé la ville. François Martin a développé la ville. Très bien. Et dernière phrase. Les marchands français tiré avec Londres et d'autres régions d'Asie.
0: Commerce.
1: Parfait. Vous voyez, nous apprenons l'histoire et la langue française en même temps.
0: Mais les Français étaient-ils les seuls Européens à Pondichéry?
1: Non, absolument pas. C'est même l'un des aspects les plus intéressants de cette histoire. Les puissances européennes étaient en compétition. En 1693, les Hollandais prennent Pondichéry.
0: Les Français ont donc perdu la ville?
1: Oui, mais pas pour toujours. Après un accord de paix entre la France et la province unie, Pondichéry revient aux Français en 1699.
0: Donc la ville changeait de main?
1: Exactement. Et plus tard, les rivalités entre la France et la Grande-Bretagne vont devenir encore plus importantes. Au XVIIIe siècle, la France et la Grande-Bretagne cherchent toutes les deux à renforcer leur influence en Inde. Pondichéry devient